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Bonjour, c'est la ZIC pour les kids sur Studio ZEF. Aujourd'hui, une fois de plus, je n'ai pas pu me rendre dans les studios de Studio ZEF, donc je suis tout seul à la maison. C'est une émission, voilà, tout seul à la maison. Je vais dire un petit peu tout ce qui va se passer pendant l'émission, et puis ce sera en fait une playlist. Et le thème de ce mois-ci, c'est grandir. On va donc avoir tout un tas de chansons différentes, avec voir qu'est-ce qui se passe quand on grandit. On commencera avec Jacques Auronier qui chantera comme souvent une chanson d'Anne Sylvestre qui s'appelle « À 7 ans ». En fait, dans cette chanson, il dit tout ce qui se passe à 1 an, à 2 ans, à 3 ans, à 4 ans, jusqu'à 7 ans justement. C'est pour ça que la chanson s'appelle « À 7 ans ». Ensuite, Patrick Discala nous parlera du dentier à pépé, une chanson qu'on a déjà entendue, effectivement, parce que, comme dit la chanson de Jacques Auronier, « À 7 ans, on perd ses dents ». Mais qu'est-ce qui se passe avec les dents? Eh bien, le dentier à pépé, il peut peut-être être utile. La chanson suivante, ce sera Zut, qui parlera de « Bien sûr que je grandis ». Donc là, ça explique effectivement, bah oui, on grandit. Quand on est petit, on peut faire que ça. On grandit, on va pas rapetisser. Xavier Stubb, lui, nous parle de la façon dont les enfants s'expriment pour dire leur âge. Et là, c'est celui qui vient d'avoir un anniversaire et qui a donc 5 ans et 1 pouce. Alain Schneider, lui, parlera d'une des choses qu'on peut faire quand on grandit, c'est s'habiller tout seul. Les Têtes de Piaf commenceront une série de chansons sur « Et plus tard, qu'est-ce qu'on va faire ?» Donc pour les Têtes de Piaf, c'est « Un jour, quand je serai grand ». Ensuite, il y aura « Les Farfadas », avec une chanson qui s'appelle « Qu'est-ce que tu feras ?» Ça s'écrit K-E-S-T-U-F-R-A. Voilà, « Qu'est-ce que tu feras ?» Bah oui, « Qu'est-ce que tu feras plus tard ?» Roger Cactus, dans le même style, c'est « Quand je serai grand ?» Et les élèves de l'école de Marcy-Yongo, en 2002, avaient écrit une chanson, donc en tout cas, certains avaient écrit une chanson sur nos métiers. Qu'est-ce qu'on voudrait faire quand on est plus grand? Et on verra que ils sont pas tous d'accord. Oui, moi j'aimerais faire ça. Oui, mais attention, tu vas voir ce qui va se passer si tu fais ça. Dom Pedro Cedromalaire, eh bien, lui, il parle de devenir fabricant de nuages. Voilà, on va partir un petit peu dans les rêves. Pour Bouskidou, eux, ils vont parler des grands, parce que quand on grandit, on n'est pas toujours sympa. Effectivement, là, c'est les petits qui vont parler des grands, les grands qui nous embêtent un petit peu dans la cour de récréation, et ailleurs des fois aussi. Ensuite, Philippe Roussel nous dira que, eh bien oui, on grandit, on n'a plus besoin des parents, on sait faire des choses tout seul, mais ça n'est pas une raison. Ça n'est pas une raison pourquoi ? Ça n'est pas une raison pour ne plus faire attention. Pour faire n'importe quoi, justement, quand on est raisonnable, on fait un petit peu attention, justement parce qu'on n'a plus besoin des parents. Baby Boom, avec leur humour habituel, nous parlera de conflits de génération, et non pas de conflits de génération. Et si on n'est pas l'aîné, eh bien, quand on grandit, eh bien, il y a un moment où celui qui est plus grand va s'en aller. Et là, c'est Sophie Forte qui nous parlera de la sœur. Ma sœur s'en va. Mais un jour, c'est le contraire. C'est nous. Un jour, je sortirai du nid. C'est Kikobert qui parlera de ça. Et puis, on finira par Henri Godon avec la fête d'enfants. Quand on grandit, on va pouvoir faire des fêtes tout seul à la maison pendant que les parents ne sont pas là. Voilà. Et sur le site de l'émission, vous pourrez retrouver la liste complète de tout ce qui est passé, de tous les titres qui sont passés dans cette émission. Eh bien, bonne écoute et au mois prochain.

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1: Nous sommes le mercredi 26 août 2026. Bonjour et bienvenue dans Info Matin que je vous présente en compagnie de Georges Ibrahim Tonkara. Bonjour Georges Ibrahim.
2: Bonjour Salé Mouana Milongo. Bonjour à tous. Il est 7h en temps universel, 9h en Bonn en Allemagne. Au sommaire de ce journal, émoi et interrogation en Guinée après la découverte des 6 corps dans une fosse commune près de Conakry. La justice annonce avoir ouvert une enquête.
1: Au sommaire également, les clubs de jeunes filles en première ligne pour lutter contre les mutilations génitales féminine en Casamance, nous sommes au Sénégal.
2: Dans la suite de notre série consacrée aux vacances scolaires en République démocratique du Congo, nous vous emmènerons à Béni, une ville marquée par l'épidémie d'Ebola.
1: Oui, mais au menu des sports, nous retrouverons Sophie Serbini. Et puis, dans notre magazine interview de la semaine, nous recevrons Mamadou Sow, directeur Afrique du Comité international de la Croix-Rouge. Il achève une visite de plusieurs jours au Mali. Le développement de tous ces titres, c'est dans un instant, mais auparavant, place au bulletin d'informations avec vous, Georges Ibrahim Tonkara.
2: L'Iran dit être tout à fait prêt à riposter aux nouvelles mesures de sanctions américaines qu'il qualifie d'attaques économiques. Le ministre de l'économie Ali Madanizadeh a déclaré que Téhéran disposait de ce qu'il a appelé ses propres outils et savait comment jouer le jeu. Cette déclaration fait suite à l'annonce par le Trésor américain des nouvelles sanctions contre l'Iran. Les États-Unis veulent persuader les partenaires commerciaux de l'Iran de coopérer et de couper toute bouée de sauvetage économique au régime de Téhéran. Toutefois, on ignore combien de partenaires commerciaux l'administration Trump sera en mesure d'influencer. La Chine, premier partenaire commercial de l'Iran, a déjà déclaré que Pékin s'opposait aux sanctions unilatérales dépourvues de tout fondement en droit international.
1: Et la guerre commerciale entre les États-Unis et le Canada se poursuit.
2: Le Canada a annoncé l'imposition à compter du 8 septembre de droits de douane compris entre 15% et 50% sur une large gamme de produits américains. Ottawa prévient également qu'il prendra de nouvelles mesures de rétorsion si Washington alourdit davantage les taxes visant l'industrie automobile canadienne. Les tensions se sont accentuées lundi lorsque Donald Trump a annoncé son intention de relever à partir du 1er janvier prochain les droits de douane sur le secteur automobile canadien de 25% à 50%. Les relations entre les deux pays voisins se sont détériorées à la suite de l'échec des négociations commerciales de la semaine dernière.
1: En Syrie, les chefs de puissantes forces kurdes annoncent leur dissolution.
2: Le chef kurde syrien Mazloum Abdi a annoncé mardi soir la dissolution de ses puissantes forces qui avaient vaincu les djihadistes du groupe État islamique. Une décision prise en application d'un accord avec le président Ahmad El-Sharaï, déterminé à réunifier la Syrie. Cette annonce a été faite au palais présidentiel à Damas après une rencontre avec le président syrien et en présence du responsable militaire et politique kurde. Le pouvoir syrien et les Kurdes négociaient depuis des mois l'application d'un accord conclu en janvier, prévoyant l'intégration complète des institutions kurdes dans l'appareil d'État. Un incendie survenu ce mercredi matin dans un hôpital d'Islamabad, la capitale pakistanaise, a coûté la vie à 14 enfants en raison de la faiblesse des lois en matière de sécurité et des normes de construction ainsi que d'une application laxiste de celle-ci. Les incendies dans les grands bâtiments sont fréquents au Pakistan. En janvier dernier, au moins 67 personnes ont péri dans l'incendie d'un des centres commerciaux les plus fréquentés de la ville portuaire de Karachi, dans le sud du pays. Donald Trump a obtenu un répit ce mardi à l'approche des élections de mi-mandat avec la victoire d'une de ses protégées, la sénatrice sortante Darlene Graham, aux primaires de Caroline du Sud, après une série de défaites pour des candidats soutenus par le président.
1: Enfin, Ibrahim, les hommages pleuvent aux États-Unis pour saluer la mémoire de Dolly Parton.
2: La légende américaine de la musique country, Dolly Parton, s'est éteinte à 80 ans ce mardi, suscitant une intense vague d'émotion, signe de l'émotion qui a saisi l'Amérique. Donald Trump a ordonné de mettre les drapeaux en berne pour une semaine et regretté une vraie perte pour des millions de personnes. Son prédécesseur démocrate Joe Biden a qualifié Dolly Parton de figure américaine unique qui traitait tout le monde avec gentillesse et respect. Dolly Parton était unique en son genre, une grande auteure, compositrice et interprète qui racontait avec sincérité, humilité et sensibilité les histoires des Américains ordinaires, a réagi pour sa part l'ancien président Bill Clinton. Tu étais le baromètre, l'étoile polaire, audacieuse et brillante, talentueuse et déterminée à, de son côté, saluer la star américaine Beyoncé sur son site. Mardi soir, une dizaine de personnes étaient réunies devant le Country Music Hall of Fame Museum de Nashville pour honorer la mémoire de Dolly Parton, déposant des fleurs et allumant des bougies en son hommage.
1: Merci Georges Ibrahim Tonkara pour ce bulletin d'information. Il est 7h05 en temps universel et à Conakry.
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1: En Guinée, une découverte macabre suscite l'émoi dans la préfecture des forêts Karaya, à une cinquantaine de kilomètres de Conakry. 6 corps ont été retrouvés lundi dans une fosse commune dans une zone forestière de la sous-préfecture d'Alassoya.
2: Selon les premiers témoignages, les victimes avaient les yeux bandés et les mains attachées. Le procureur des forêts Karaya s'est rendu sur place. Les corps ont été transférés à l'hôpital préfectoral pour les besoins de l'enquête et leur identification. Cette découverte survient dans un contexte où plusieurs familles sont sans nouvelles de leurs proches enlevés dans diverses circonstances. Précision à Conakry de Mohamed Touré.
3: L'alerte est venue d'habitants de Sabarouré, dans la sous-préfecture d'Alassoya, une zone forestière. Ceux-ci ont été intrigués par des signes inhabituels remarqués au sol. Informés, les autorités locales ont rapidement saisi les services de sécurité et le parquet de Forikaria. Ibrahim Assoriba Touré, le maire d'Alassoya.
4: C'est mon chef secteur qui m'appelle, qu'ils ont trouvé quelque chose dans notre forêt, qu'ils n'ont pas d'habitude de voir les signes pareils. On a informé le sous-préfet, le commissariat urbain de Alassoya. Le chef PJ aussi, à son tour, il a appelé le procureur. Le procureur nous a ordonné d'aller voir les lieux. Nous sommes allés, donc ils ont commencé leur fouille. Nous avons vu deux têtes. Donc directement, j'ai appelé le procureur. Le procureur aussi a informé la gendarmerie, la police, même Akoya, la BR. On a continué les fouilles. Finalement, on a trouvé 6 personnes dans le trou.
3: Une enquête judiciaire doit permettre d'établir l'identité des personnes assassinées et établir les circonstances des faits. Cette découverte intervient dans un contexte particulièrement préoccupant en Guinée. Plusieurs cas de disparition ont été signalés ces dernières années. En juillet, le FNDC, une coalition de partis politiques et d'organisations de la société civile engagée dans la défense de la constitution guinéenne, a publié une liste de 24 personnes qu'elle soupçonne d'être impliquées dans des enlèvements et disparitions forcées. À Alassoya, les habitants terrifiés demandent désormais que la lumière soit faite sur cette affaire. Mbemba Yula, un habitant de la préfecture, demande à l'État de prendre ses responsabilités.
5: Ce matin, nous avons été alertés au village Alassoya, qu'il y a eu des morts du côté du village Sabarouré. Donc, on s'est rendu sur le lieu pour voir la situation. Ici, on n'a pas de connaissance sur des morts. Même les civils n'étaient pas autorisés. Du lieu, le dépouillement, donc personne n'a eu comme l'accès des morts. Après le dépouillement, qu'il y a eu 6 morts. Ils sont tous des hommes. Et c'est un crime vraiment inadmissible. L'État va prendre vraiment toutes les dispositions pour mettre main à ces personnes.
3: Pour l'heure, aucune identification officielle des 6 victimes ni aucune mise en cause de suspect n'a été annoncée. L'enquête se poursuit sous l'autorité du parquet de Forikaria. Mohamed Touré à Conakry pour la Deutsche Welle.
1: Toujours en Guinée, le bilan de l'éboulement d'une immense décharge sur les habitations à Conakry s'est aggravé. Les autorités font désormais état de 34 morts et 33 blessés, dont 6 dans un état grave.
2: Le drame s'est produit dans la nuit de samedi à dimanche dernier dans le quartier de Dar es Salaam, en banlieue de la capitale Conakry. Après de fortes pluies, une partie de la décharge s'est effondrée, ensevelissant plusieurs maisons et surprenant les habitants dans leur sommeil. Parmi les victimes figurent également des ressortissants sierra-léonais. Les autorités ont engagé des démarches pour leur identification en coordination avec l'ambassade de Sierra Leone.
1: Et le gouvernement prévoit une inhumation collective des victimes. Quelques 500 sinistrés ont déjà été relogés en urgence, tandis qu'environ 1500 familles devront être relocalisées. Les autorités avaient récemment annoncé des mesures de sécurisation autour de cette décharge en raison des risques d'éboulement.
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1: suite de notre série consacrée aux mutilations génitales féminines en Afrique, plus de 200 millions de femmes sont concernées dans le monde. Toutes les 10 secondes, une femme est victime de l'une de ces mutilations qui auront un impact gigantesque sur le reste de sa vie. Des douleurs durant ses menstruations, durant des rapports sexuels, les risques d'infection, des fistules, des complications lors de l'accouchement. Et beaucoup de femmes meurent même des répercussions de leur excision.
2: Oui, de leur excision, c'est ça. Alors, de nombreuses jeunes femmes et aussi de jeunes hommes se lèvent pour dire non à ces pratiques qui n'ont aucune autre raison d'être que des coutumes anciennes. Parmi les structures qui luttent contre les mutilations génitales féminines, il existe en Casamance des clubs de jeunes filles. Détail avec Sandrine Blanchard.
6: Moi, en tant qu'Adama, je vais m'engager à l'éradication de ces mutilations génitales féminines, commençant déjà par ma maison, commençant déjà par ma propre conviction et de la sensibilisation tout autour de moi-même.
7: Comment est-ce que vous avez pu commencer à en parler, peut-être avec votre mère, vos tantes, vos grands-mères? J'imagine que ce sont d'abord des femmes à qui vous en avez parlé.
6: Oui, ça n'a pas été une chose facile, hein, Mais avant de commencer de parler des mutilations génitales féminines, j'étais déjà engagée dans un mouvement de protection des filles, qu'on appelle les clubs de jeunes filles, dans mon école, l'éducation des filles. Et là, il y a un autre cas qui survient des mutilations génitales féminines. Donc, ce que j'ai fait, c'est que je les ai sensibilisées, je les ai dit, on en a parlé. Et là, les petites sœurs que j'ai dans la maison, donc on s'est promis de ne pas leur exciser. Et de là, toutes les activités, presque les activités que je mène au niveau de la communauté, elles sont les principales participantes.
7: Et comment ça se passe alors pour ouvrir ce dialogue, commencer à briser le silence? À qui est-ce qu'il faut s'adresser et avec quels arguments?
6: Ce que nous faisons, c'est ce qu'on appelle des visites à domicile, parce que c'est considéré comme un tabou dans certaines communautés où ce n'est pas permis de parler de mutilation génitale féminine parce que d'après eux, c'est la tradition, d'après eux, c'est la culture. Et là, nous, les arguments que nous utilisons, parce que nous sommes au-delà d'avoir une passion, d'être engagés, c'est que nous avons reçu une formation sur le domaine médical, le domaine religieux, on travaille avec des religieux qui nous ont parlé des versets. Au-delà, dans les grandes activités de grande envergure, ce que nous faisons, c'est de les inviter, tout en invitant des personnes qui sont vraiment écoutées, à savoir les imams, les oulémas, le personnel médical. Donc c'est eux qui appuient à la sensibilisation de masse. Mais nous, à notre niveau, les sensibilisations que nous faisons, les discussions que nous tenons, c'est dans les maisons. Le principal impact que ça a eu, c'est le fait que les communautés ont compris, ont accepté, ont vu par eux-mêmes, mais pas la loi.
2: Voilà, Adama Diallo, coordinatrice des jeunes filles, leader de Kolda des jeunes filles, engagée donc dans la lutte contre les mutilations génitales féminines en Casamance.
1: Oui, direction la RDC où quatre chefs d'État africains interpellent les partenaires engagés dans la riposte contre Ebola. Il s'agit de Félix Tshisekedi de la RDC, Yoweri Museveni de l'Ouganda, Faustin Archange Touadéra de la Centrafrique et Evariste Ndayishimiye du Burundi.
2: Avec Jean Kaseya, directeur général d'Africa CDC, ils publient une tribune dans Jeune Afrique. Leur message, les financements doivent parvenir plus rapidement sur le terrain et être mieux coordonnés. Cette prise de position intervient au moment où l'OMS, l'Organisation mondiale de la santé, renforce également ses recommandations pour la RDC.
1: Et puisque nous parlons d'Ebola en RDC, restons-y dans les zones touchées par cette épidémie. Certains enfants passent leurs vacances loin de leurs proches. Les voyages sont annulés, les sorties limitées dans plusieurs familles, les activités se réduisent désormais à rester à la maison.
2: Alors que les vacances scolaires sont souvent synonymes de voyages, de retrouvailles et de moments de liberté, l'épidémie d'Ebola est venue bouleverser le quotidien des familles. Reportage à Beni de Pascal Mwendo Mapenzi.
8: Dans cette famille de Beni, les enfants occupent une partie de leur journée à jouer au ballon. Mais la cour familiale est devenue leur principal terrain de jeu. À cause d'Ebola, les sorties et les voyages sont limités. Pascal Vaque et ses petits frères auraient préféré passer leurs vacances près de leurs proches qu'ils ne voient pas souvent.
9: On se distraite toujours aussi dans la parcelle. Plus de jeux de foot, on est fatigué, on se repose au salon pour la télé. On regrette de ne pas aller saluer la famille.
8: La déception est encore plus grande chez Evelyne Kavuo. Cette jeune élève élève devrait partir à Goma pour retrouver une tante qu'elle n'a plus revue depuis plusieurs années. Evelyne est restée à la maison avec des vacances très différentes de celles qu'elle avait imaginées.
10: Les parents nous ont annoncé que le voyage est annulé à cause d'Ebola. Je suis vraiment très déçue car l'année passée, nous étions partis à Bounia et à Kampala. Cette année, c'était prévu que nous puissions partir à Goma. Voilà, Ebola a tout annulé.
8: Rester à la maison pendant plusieurs semaines n'est toujours pas facile. Chez Grace Mouissa, les filles profitent de ces vacances pour apprendre les travaux ménagers aux côtés de leur mère. Une façon aussi pour cette mère de garder ses enfants à l'abri des contacts extérieurs.
11: Le matin, on se lève pour faire différents travaux domestiques ensemble. Après, peuvent jouer avec leurs amis, même si à la parcelle.
8: Toutes les familles n'ont pourtant pas renoncé aux vacances. Certains ont maintenu le voyage et ont ainsi accueilli les enfants de leurs proches. Stella Tiko a accueilli les enfants de sa sœur qui ont quitté Beni pour passer les vacances dans la ville voisine de Butembo. Ses neveux et nièces peuvent jouer, rire et passer le temps ensemble. Mais là aussi, Ebola impose ses limites.
12: Nous nous efforçons de les entraîner à la maison. Donc, ils ne se sentent pas vraiment légers.
8: Cette année, l'épidémie d'Ebola a donc perturbé les vacances dans nombreuses familles. Pour certains enfants, le voyage a été annulé. Pour d'autres, les sorties sont limitées à la cour familiale. Et pour les parents, le défi est désormais de garder les enfants occupés tout en les protégeant de la maladie. Pascal Mwindo Mapenzi à Beni pour la Deutsche Welle.
13: Et les écoles de Beni se préparent à la rentrée scolaire le 1er septembre sous la menace d'Ebola. À quelques jours de la reprise des cours, plusieurs établissements ont installé des dispositifs de prévention, notamment des lave-mains et des contrôles de température à l'entrée des écoles.
2: Mais les équipements restent insuffisants dans certaines structures et les responsables éducatifs appellent les organisations humanitaires à renforcer leur soutien afin de mieux protéger élèves et enseignants contre la maladie à virus Ebola. Il est 7h16 en temps universel. Marcelé à Ouagadougou, 9h16 dans nos studios de Bonn en Allemagne.
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13: Au Togo, plusieurs partis politiques de l'opposition, dont l'Alliance nationale pour le changement ANC de Jean-Pierre Fabre et l'Alliance des démocrates pour le développement intégral ADDI, ont lancé ce mardi à Lomé un front commun contre la constitution adoptée en 2024.
2: Une constitution toujours vivement critiquée par l'opposition et la société civile qui y voit un moyen pour Faure Gnassingbé au pouvoir depuis 2005 de se maintenir indéfiniment à la tête de l'État togolais. Ces partis politiques et ces ONG de la société civile ont publié lors d'une conférence de presse à Lomé un mémorandum proposant une sortie des crises. Il s'appuie notamment sur un arrêt de la Cour de justice de la CEDEAO, le bloc ouest-africain qui a estimé que cette réforme constituait, je cite, un changement inconstitutionnel de gouvernement.
13: Au Sénégal, le Conseil constitutionnel a déclaré irrécevable ce mardi 25 août la proposition de loi sur l'encadrement des fonds spéciaux, les fameuses caisses noires que leurs détenteurs peuvent utiliser sans justification.
2: Le texte avait été adopté par l'Assemblée nationale il y a quelques jours, mais le Conseil constitutionnel avait été saisi le 18 août dernier par le Premier ministre sénégalais qui estimait que le texte empiétait sur un domaine réservé au pouvoir réglementaire.
13: Toujours en Afrique de l'Ouest, en Guinée-Bissau, les électeurs sont appelés aux urnes dimanche pour un référendum constitutionnel. Le texte soumis au vote prévoit le passage d'un régime semi-parlementaire à un régime présidentiel renforcé, accordant davantage de pouvoir au chef de l'État.
2: Les autorités de transition présentent cette réforme comme un moyen de stabiliser les institutions avant l'élection présidentielle de décembre prochain. L'opposition, elle, appelle au boycott du scrutin, dénonçant un manque de liberté politique et une concentration excessive du pouvoir.
13: Au Libéria, 15 migrants expulsés des États-Unis ont finalement été accueillis à Monrovia, alors que 20 personnes étaient initialement attendues. Selon les autorités libériennes, 5 migrants ont refusé de débarquer à leur arrivée et auraient été redirigés vers la Guinée équatoriale.
2: Cette opération, il faut le rappeler, s'inscrit dans le cadre du programme américain de transfert de migrants vers des pays tiers. Le Libéria prévoit d'accueillir jusqu'à 1200 personnes sur un an et affirme que leur prise en charge est entièrement financée par les États-Unis.
13: En bref, au Tchad, le procès du général Abdoulaye Meskine et de ses coaccusés s'ouvre ce mardi en N'Djamena. Initialement prévu lundi, il a été reporté en raison des intempéries. Détenu depuis près de 7 ans sans jugement, l'ancien chef rebelle est poursuivi pour plusieurs chefs d'accusation graves.
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13: Si la prochaine Coupe d'Afrique des Nations se déroulera au Kenya, en Tanzanie et en Ouganda en juin 2020,

0: Beaucoup plus de stades pour accueillir les 24 équipes du plateau. Pour cette édition 2028, une autre candidature a été officiellement reçue par la CAF, celle d'un quatuor composé du Botswana, de la Namibie, de l'Afrique du Sud et du Zimbabwe. Pour l'édition 2032, tout est encore un peu flou, mais la Guinée avance ses pions. Alors que Conakry a déjà officialisé son intérêt pour accueillir le tournoi, la Fédération guinéenne de football aurait proposé au Sénégal de faire cause commune. Selon plusieurs sources sénégalaises, la Fegifoot a adressé une lettre officielle à la Fédération sénégalaise de football pour lui proposer une co-organisation de la CAN 2032. Dans cette correspondance, la Guinée mettrait en avant plusieurs arguments, la proximité géographique entre les deux pays, la possibilité de mutualiser les infrastructures et les moyens logistiques, mais aussi la profondeur des relations historiques entre Conakry et Dakar. Mais le Sénégal en proie à des problèmes financiers en raison de sa dette et qui doit déjà organiser les JO de la jeunesse à l'automne, va-t-il vouloir se lancer dans un nouveau projet sportif d'envergure ? Toujours pour cette CAN 2032, un trio s'est déjà dit intéressé, celui formé par les États de l'AES. Le Burkina Faso, le Mali et le Niger auraient déposé leur candidature, mais la situation sécuritaire compliquée dans ces trois pays pourrait refroidir la CAF. Pressenti pour organiser la CAN à nouveau dans un futur proche en raison de ses infrastructures dernier cri, le Maroc a d'ores et déjà annoncé qu'il se concentrait sur l'organisation du Mondial 2032 et ne souhaitait pas déposer de dossier pour une compétition continentale avant 2036.
1: Merci Sophie Serbini.
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1: Il vient de boucler une tournée au Mali pour s'enquérir des réalités humanitaires de ces pays du Sahel en proie au conflit armé depuis plus d'une décennie. Le Sénégalais Mamadou Sow, le nouveau directeur de la région Afrique du Comité international de la Croix-Rouge, a ainsi pu, durant son séjour, rencontrer les populations du nord et du centre, mais aussi échanger avec les autorités maliennes de la transition militaire.
3: Mamadou Sow est notre invité de la semaine et répond aux questions de Mahamadou Kane, notre correspondant à Bamako.
4: Mamadou Sow, bonjour.
5: Bonjour.
4: Alors, vous venez de consacrer la première tournée de votre mandat au Mali. Quelle en est la symbolique?
5: Alors, merci beaucoup. J'ai voulu faire ma première sortie opérationnelle en tant que directeur pour l'Afrique ici au Mali parce que le Mali est un pays où nous avons une profondeur opérationnelle remarquable. Nous avons aussi une diversité opérationnelle impressionnante. Ici, nous sommes à l'écoute des populations affectées. Nous avons un niveau de dialogue qui est remarquable avec les autorités, qui nous permettent de travailler en toute indépendance et neutralité. Donc j'ai voulu venir commencer ma mission ici au Mali pour pouvoir partager mes sentiments d'appréciation auprès des autorités et des communautés pour nous laisser travailler déjà, parce que pour nous c'est pas évident, hein, on ne prenons pas comme acquis le fait de pouvoir projeter nos opérations partout dans le pays.
4: Mais l'actualité au Mali en ce qui vous concerne, c'était les 16 août dernier où les CICR ont permis le transfert des 6 soldats maliens vers Gao. Alors, cette opération, hasard des calendriers ou pas, a coïncidé avec la libération de 82 militaires maliens. Avez-vous joué un rôle dans les négociations?
5: Nous nous réjouissons d'avoir pu assister au transfert des 6 blessés, mais il convient de préciser que le CICR ne participe pas à des négociations entre parties au conflit. Donc, notre action s'est limitée à ce transport, à ce soutien logistique. Mais pour nous avions été très touchés par l'humanité de cette action, hein, de pouvoir voir ces 6 personnes retourner vers leur famille et de pouvoir être traitées.
4: C'est inédit. Est-ce que ça arrive souvent que vous communiquez sur ce genre d'opération?
5: Écoute, le CICR préfère choisir l'action que la parole plus souvent. Donc nous préférons que l'action parle d'elle-même. Cette action remarquable a été faite. Des activités similaires se font parfois dans le monde. Moi, dans le passé, j'ai travaillé à Gaza pendant 3 ans. Vous savez très bien que pendant ces dernières années, nous avions soutenu des libérations, des échanges de prisonniers entre les Israéliens et le Hamas. Aussi récemment, nous avions pu participer participé à la libération de membres des forces armées au Congo, où on les a fait sortir de Goma pour les acheminer jusqu'à

0: jusqu'à Kinshasa. Au fait, le CICR étant une organisation neutre acceptée par des parties au conflit, mais aussi par la population, parfois offre ses services hein, pour pouvoir faciliter ce genre d'opération, mais à but strictement humanitaire de notre part.
1: Ces dernières semaines ont été marquées hein, par des combats d'une rare intensité entre l'armée malienne et la coalition FLA-JNIM, notamment à Nefissou, à Tinzawaten. Sur place, quel est le mandat du CICR, notamment pour secourir les blessés ou accéder aux détenus?
0: C'est une très bonne question. Le CICR, partout ici hein, où nous travaillons, une de nos activités phares est le soutien que nous donnons aux services médicaux. Hein, donc le CICR travaille à Gao, où nous soutenons l'hôpital hein, que j'ai eu l'honneur de visiter, à Mopti également et à Tombouctou aussi. Hein. Soutenir ces structures médicales pour nous est très important. Ce soutien va de la provision de ce qu'on appelle des kits, hein, des war wounded kits, à la solarisation, à l'autonomisation pour que ces structures puissent fonctionner sans avoir à se baser sur l'électricité. En étroite collaboration, elles viennent en complément avec les efforts du gouvernement malien. C'est une manière pour nous aussi de dire merci à ces communautés qui sont première ligne de l'action humanitaire.
1: Il y a cette initiative, dite initiative mondiale pour le droit international humanitaire qui a été lancée en septembre 2024. Aujourd'hui, nous savons que le Mali ne fait pas partie des États membres. Vous avez rencontré les autorités maliennes, dont les ministres des Affaires étrangères. Est-ce qu'on va plutôt dans le sens de l'adhésion du Mali?
0: J'ai eu une belle et longue discussion avec le ministre des Affaires étrangères, M. Abdoulaye Diop. On a longuement échangé sur la situation au Mali, sur la situation globale au Sahel et en Afrique. Le Mali s'engage à respecter ses engagements. Nous avons un dialogue très constructif avec les autorités maliennes. Nous avons beaucoup parlé de l'initiative et nous continuerons ce dialogue avec les autorités maliennes. Ce qui est important pour nous, c'est le respect du DIH et pour cela, il faut savoir que nous avons un dialogue très constructif avec les autorités sur place.
1: Monsieur Mamadou Sow, merci.
0: Merci.
2: Et c'est bientôt la fin d'Infomatin. Georges Ibrahim Tunkara, qui retenir de l'actualité de ce mercredi 26 août?
3: À retenir dans l'actualité de ce matin, et moi, et interrogation en Guinée après la découverte des 6 corps dans une fosse commune près de Conakry. La justice annonce avoir ouvert une enquête. Au Togo, plusieurs partis politiques de l'opposition ont lancé ce mardi à Lomé un front commun contre la constitution adoptée en 2024. Au Sénégal, le Conseil constitutionnel a déclaré irrécevable ce mardi la proposition des lois sur l'encadrement des fonds spéciaux, les fameuses caisses noires que leurs détenteurs peuvent utiliser sans justification. Et puis les hommages pleuvent aux États-Unis pour saluer la mémoire de Dolly Parton, la légende américaine de la musique country, s'est éteinte à 80 ans ce mardi, suscitant une intense vague d'émotion.
2: Merci Georges Ibrahim Tunkara. Et avant de nous quitter, notre pensée du jour: servir un prince, c'est comme dormir avec un tigre, c'est un proverbe chinois. Il vous inspire?
3: On va méditer là-dessus. Hein?
2: Merci.
3: Il inspire sans doute.
2: Merci chers auditeurs, nous vous remercions pour votre confiance et votre engagement à nos côtés. Prochain rendez-vous à 17h temps universel et d'ici là, portez-vous bien. Tchuss.

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1: Un peu d'eau claire sur l'ardoise anthracite, la verticalité du bâton d'encre rencontre du liquide et du solide. La ronde commence. Cercle après cercle, le bâton se dilue. Le cercle crée l'encre. Le cercle assouplit le poignet. Le cercle apaise l'esprit. Le cercle prépare l'encre, le corps, l'esprit et l'âme. Le pinceau plongé dans l'eau claire, léger tapotis. L'eau chasse l'air, une bulle remonte à la surface. Essorage doux, pinceau humide pouvant accueillir l'encre. Pinceau, port vertical, papier de riz horizontal. Un trait droit, mais pas raide. Un trait droit et courbe. Un trait lancé vers le ciel. Un trait allant de la terre au ciel. Le trait stabilise l'ensemble. Deux traits, ligne de vie. La chair de l'encre enfante l'orchidée. Au cœur apparaît l'œil du phénix. Deux traits et la vie prend forme. Le vent souffle. La feuille croît. La sève monte. Là, l'œil du phénix apparaît. Casse l'œil du phénix d'un trait court et l'œil de l'éléphant surgit. L'essence de l'orchidée, entre ciel et terre, entre phénix et éléphant. Pinceau recueillant l'encre d'un côté, l'eau claire de l'autre, dans un subtil mélange, en touchant le papier jaillit un délicat dégradé, dégageant de sa gangue le bouton. Un bouton. Et l'orchidée a fleuri.
2: C'était Nine du collectif Slamdi Slam Blois.

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0: Bonjour à tous et bienvenue encore une fois le Voix de Femmes avec moi Lisa Karimi. Vous êtes là sur le studio ZEF. On a comme toujours un sujet différent pour ce mois-là, pour cette émission. Et on est encore avec les invités de différents pays d'origine. Donc, je vais quand même présenter un peu par rapport à quelques informations par rapport à notre sujet. C'est hyper intéressant, en fait, et beaucoup de gens parlent de ce sujet récemment. En fait, ce sujet est devenu... de côté positif et côté négatif. Donc, on va parler par rapport à ce sujet... Comment se voir une femme idéale dans différentes cultures et dans différents pays. Donc, bien sûr, on va avoir une femme française à côté de moi qui est là. Et aussi, on a une femme d'origine Sri Lanka et de Guinée. Donc, je laisse vous-même vous présenter. Donc, je vais commencer par Fantin. Je te laisse te présenter.
1: Bonjour tout le monde. Je m'appelle Fanta Samoura. Je suis une migrante qui vient de la Guinée-Conakry. Je suis venue avec mes trois enfants, deux garçons et une fille. On est dans la situation de Dublin.
0: D'accord.
1: Oui. Mm-hmm. On est là depuis avril 2024.
0: Ça marche.
1: Oui.
0: Donc, bienvenue en France et bienvenue Merci. Sur le studio ZEF. Merci. Et à côté de toi, on a Fatima.
2: Oui, bonjour, je m'appelle Fatima Farana. Je suis mariée. J'habite à Blois depuis 2020.
0: OK.
2: J'ai trois enfants.
0: C'est très bien.
2: Après, juste maintenant,
0: okay.
2: Je viens d'apprendre la langue française.
0: Mm-hmm.
2: Tout le monde ici parle bien que moi, je
0: non,
2: pense.
0: Tu as très bien aussi.
2: Mais maintenant, mm-hmm. J'apprends petit à petit.
0: Bienvenue au studio ZEF et bienvenue en France. Donc, tu es là depuis 2020, c'est ça?
2: Oui.
0: Mais en France.
2: Oui, depuis 2020.
0: D'accord. Est-ce que tu es à venir ici par le vin légal ou illégal? Je pense
2: légal.
0: Que c'est toujours cette question. Légal. Donc,
2: légal,
0: tu es venu
2: oui.
0: ici avec ton visa,
2: oui,
0: propre
2: oui.
0: visa. Donc,
2: oui,
0: aucun
2: oui,
0: problème
2: oui.
0: sur le trajet.
2: Avec mon mari, ma mari travaille ici.
0: Merci beaucoup, Fatima. Je laisse la parole à Alexandra.
3: Eh bien, bonjour à tous. Donc, moi, je m'appelle Alexandra. Je suis mariée. Maman d'un petit garçon, enfin grand garçon maintenant, qui a 13 ans. Je travaille sur Blois et je suis domiciliée du côté de Montrichard.
0: D'accord.
3: Voilà.
0: Bienvenue Alexandra, merci beaucoup pour être là avec
3: merci
0: nous.
3: Merci à toi Lisa.
0: C'est un plaisir. Donc je vais commencer encore par parler, vous avez entendu notre sujet d'aujourd'hui, c'est être une femme idéale. Déjà vous êtes, chacun de vous ici, à mon avis, une femme idéale pour mes yeux, parce que maman de trois enfants, Fatna, qui est là en France depuis 2024, oui. depuis 2024, que j'imagine que tu as passé un trajet très long pour venir ici. Je pense que ce n'était pas un trajet facile. Donc, déjà, c'est une femme idéale et quand même, Fatima aussi, qui est là depuis 4 ans, il essaye d'apprendre langue, il a essayé d'intégrer dans cette nouvelle société avec une nouvelle culture. Donc, c'est aussi une femme idéale quand même. Et on a à côté aussi Alexandra, qui est toujours une femme idéale à mes yeux parce qu'il est ouvert vers tout le monde qui est autour d'elle, quoi. Donc, quand même Alice. Mais maintenant, je laisse vous de parler à votre avis par rapport à une femme idéale. Est-ce que Fatna, tu peux m'expliquer dans ta culture, dans ta pays d'origine, c'est qui une femme idéale?
1: Dans ma culture et dans mon pays... Chez nous, là-bas, une femme idéale, c'est une femme qui se soumet. Qui se soumet. Ce qu'on, pour les gens, normalement, c'est que on nous dit là-bas, quand tu te soumets, on te prend comme une femme idéale. Tu es là, respectueuse envers ton mari, ta belle famille.
0: Mm-hmm.
1: Voilà. Donc, c'est presque ça. Hein. Ça commence par là-bas et puis...
0: D'accord.
1: Parce que là, quand une femme chez nous, quand une femme commence à être indépendante, on te dit que tu commences à dérouter, donc on te classe surtout, on te parle de tout le nom.
0: Mm-hmm.
1: Ouais.
0: Donc ça change tout de suite de côté positif à négatif. Donc tu deviens indépendant. Donc maintenant tu n'as plus familial, c'est
1: non.
0: ça?
1: Oui.
0: D'accord, il faut écouter
1: ta
0: belle-femme.
1: Il y a trop de critiques, il y a trop de... Mm-hmm. Oui.
0: D'accord, donc ça commence déjà par là. Donc une femme idéale, ça va être quelqu'un qui doit accepter tout ce que son mari, sa belle-famille lui dit. C'est ça?
1: Oui.
0: Merci beaucoup. Et Fatima, et pour toi, c'est dans ton pays d'origine.
2: Dans
0: c'est
2: mon
0: qui,
2: pays?
0: Une... Oui, c'est qui une femme idéale?
2: Perfect woman... tous les jours respecter son mari, je pense.
0: Okay.
2: Après, respecte les parents aussi, respecte. Après, living a good life with family.
0: Okay. Yes. Donc c'est toujours aussi, comme Fatna a expliqué, c'est toujours avec famille, c'est toujours respecter les familles,
2: oui,
0: c'est ça?
2: Yes,
0: c'est
2: oui.
0: ça une femme
2: oui,
0: idéale
2: oui, oui,
0: dans
2: ça.
0: Votre pays.
2: Oui.
0: Ben, merci. Alexandra, qu'est-ce qu'une femme idéale française?
3: Pas moi, déjà.
0: Non, c'est un point of view.
3: Non, une femme idéale à la française... Si on prend, parce que, enfin, à mon sens en tout cas, la femme idéale française, elle est pas imposée par un homme ou par une famille, elle est imposée par la société. En tout cas, de mon point de vue, je le précise.
0: Ouais.
3: De la société, dans le sens où une femme française, elle doit être capable d'avoir toutes les casquettes. Elle doit être capable d'être indépendante, mais pas trop. Professionnelle, mais pas trop non plus. Puisqu'elle ne peut pas toucher plus qu'un homme, par exemple. Elle ne doit pas être mère au foyer, mais elle doit être capable de gérer l'éducation de ses enfants. Elle doit être une bonne épouse, fidèle, entretenir la maison. Et en même temps, il faut qu'elle laisse son mari vivre. Il ne faut pas trop l'enquiquiner. Et elle doit aussi être une amie. Donc il faut qu'elle sorte un peu, mais pas trop. Donc il y a aussi une notion de respect, énormément, bien évidemment. Mais finalement, imposée par la société. Pas par, c'est par tellement de personnes, ce que j'entends Fatima et Fanta, où elle s'est clairement imposée par, par leur époux finalement. Alors moi j'avais une question par rapport à ça, c'est des époux qui vous sont imposés, dans ce qu'on appelle, nous à la française, des mariages forcés, ou est-ce que vous avez le choix de choisir votre époux? Ce qui, nous, est notre cas en France. On a encore le droit d'à peu près choisir avec qui on veut se marier.
0: C'est vraiment une question très intéressante. Et c'est vrai que Fatna, est-ce que tu peux dire c'est qui en fait? C'est un époux finalement?
1: Il y en a, bien sûr, il y en a qui ont des mariages imposés. Par exemple, moi, j'ai pas eu de mariage imposé, mais j'ai mon mari, je l'ai aimé. On s'est connus ensemble, on s'est aimé et puis on a fait le mariage. Mais moi, à un moment donné, comme je travaillais, parce que même si vous vous aimez avec votre mari et puis vous vous rencontrez, il y a de l'amour. À un moment donné, le mari devient un peu aigri quand tu travailles, surtout quand tu as un bon, tu travailles et puis il ne veut pas que toi, tu le dépasses. Vous voyez, parce qu'ils se disent que quand toi, tu travailles, tu vas être un peu, tu gagnes ta vie, tu te maintiens, donc tu n'as pas besoin de te rabaisser devant lui pour demander de l'argent ou quoi et quoi. Pour tes petits besoins. Donc, du coup, il va créer un petit problème entre vous. Et il y a d'autres même qui imposent à leur femme de quitter le travail. Et puis, ça devient... Il y a beaucoup de ça là-bas. Au début, vous êtes ensemble. La manière, il t'a connu, tu travailles. Et puis, il est d'accord. Mais à un moment donné, parce que là, c'est comme la loi dit, la loi musulmane, il faut accepter tout ce que... Ton mari t'impose. Donc, à un moment donné, comme il sait maintenant, il t'a épousé à la mosquée, il a la cola, et puis il y a les parents qui sont là maintenant, tu ne peux plus. C'est comme si tu as attaché maintenant. Donc, il vient maintenant, il te dit arrête ça, fais ça. Là, ça devient un sérieux problème.
3: Donc, alors, je suis désolée, j'ai une autre question, mais du coup, cette soumission, est-ce qu'elle est indirectement ou directement impliquée par la religion, du coup?
1: Bon, il y a la coutume, il y a la religion, parce que nous, on a grandi, on s'est trouvé dans ça.
3: D'accord, oui, à contrario de nous en France où on n'a pas...
1: On s'est retrouvés comme ça là-dedans.
0: C'est ça. Comme Fatna, il a dit, on se trouvait dans ça. Donc, j'imagine toujours une petite fille qui est née dans une famille. Donc, quand il a grandi, au tout début, c'est les parents qui lui disent, donc il faut faire ça, ça, ça, ça. Donc, il rapporte cette liste-là. Il sort de maison, après, c'est société. C'est les sociétés, c'est les voisins, c'est les voisines, c'est les copains et copines qui donnent encore une autre liste et disent « Ok, maintenant tu dois faire ça, ça, ça, parce que tu dois être une femme idéale, quoi. » Après, tu entres dans l'école, bien évidemment, c'est une maîtresse qui dit apprendre, hein, il faut être sage, il faut être un peu calme, tu as une fille, tu as princesse, tu as belle, tu as ça et ça. Oui, bien sûr, il y a plein de côtés positifs de ça, d'expliquer comment avoir un bon comportement dans l'école et dans la société. Mais par contre, dans les épaules d'une fille, il y a beaucoup de choses déjà. Donc après, il sort de société, il commence le travail, il garde... après, il peut avoir sa famille, bien sûr, et encore une fois, c'est une autre règle qui dirige. Mais par contre, maintenant, je pose une autre question à vous. Vous avez déjà une grande liste de votre même culture dans votre épaule. Et donc, vous êtes là en France maintenant. Est-ce que encore, pour être une femme... ailleurs qui venir ici, il va devoir avoir une autre nouvelle liste pour être une femme française aussi, une femme idéale de français. Qu'est-ce que vous pensez de ça? Ici à France, il faut maintenant changer liste, il faut changer votre avis par rapport à une femme idéale.
1: Ouais, en tout cas, la France, quand même, depuis qu'on est là, je me sens libre. Mm-hmm. En fait, je me sens libre. Et même à distance, je peux dire tout ce que je veux à mon mari. Mmh. Et là, même, c'est ce que je lui dis. Je dis, si, même s'il vient ici, en tout cas, tout ce qu'il me faisait, et puis tout, en tout cas, je ne vais pas accepter qu'il le fasse ici, tout et tout, parce que je suis dans un pays de droit. Mmh. Vous voyez? Donc, déjà, je me sens un peu avancée quand même.
0: Mmh. Donc tu sens ta liberté de ton choix et tu as aucune liste dans ta épaule, quoi. On peut dire ça, c'est ça? Tu peux être toi-même ici parce que tu es dans un pays libre, c'est
1: oui.
0: Ça? Est-ce que tu partages le même avis, hein, Alexandra? Parce que tu as parlé un peu différemment par rapport à une femme française, tu as dit oui, tu peux avoir ça ou ça, mais... Il y a limite.
1: Parce que même au pays, avec trop de... Parce que là, depuis que je suis là, le stress pour mes enfants, mm-hmm. que j'avais pour mes enfants, ça se... Parce que là, j'ai le temps pour mes enfants. Je n'ai pas trop de stress qui m'empêche aussi mm-hmm. De suivre leur éducation. Mais à un moment donné, au pays, il y avait trop de trucs dans la tête, même pour... les suivre même à l'école et les comment dirais-je, tout ce qu'ils font à l'école et puis quand ils vont quitter à l'école pour les, suivre leur parcours, tout c'était un peu mal, j'étais mélangée. Mm-hmm. Mais depuis que je suis là, j'ai tout le temps pour eux.
0: D'accord.
3: Il y a moins de contraintes.
1: Mm-hmm. Oui, parce que là il y a pas de famille qui fait ça, il y a trop d'exigences. Il faut préparer chez toi, il faut aller préparer chez la belle famille. Mm-hmm. Il y a plein de trucs qui font que tu n'as même pas le temps de...
0: Pour toi-même.
1: Pour toi-même et mm-hmm. tes enfants. Mais depuis que on est venu ici, les enfants avec leurs études, l'école, tout va bien. Mm-hmm. Ouais, parce que là, j'ai le temps de leur contrôler et tout et tout.
0: Mm-hmm. Donc, on dit que dans chaque société quand on vient... Il y a beaucoup de limitations qu'on n'aime pas, mais par contre, on ne peut pas avoir le même niveau de limitation dans une nouvelle société. Par exemple, dans la société française, oui, on a bien évidemment un différent type de limitation, mais par contre, ce n'est pas dans le même niveau que dans votre pays. Donc, pour toi, c'est un peu calme. Pour toi, tu peux trouver ton temps libre, mais par contre, est-ce que c'est même pour Alexandra comme une femme française ou pas?
3: En fait, la différence qu'il va y avoir entre Fanta et Fatima et moi potentiellement, ou même toi Lisa, mmh, ouais. C'est que moi je vais avoir la liberté de choisir la vie que je souhaite. À la différence de vous, dans votre pays, dans votre culture et coutume, on vous impose d'être celle que vous êtes. Donc d'être la femme soumise à ses enfants, à ses beaux-parents, à son mari. En France, c'est différent. On a effectivement cette liberté de choix, donc d'être la femme que l'on souhaite. Mais à partir du moment où l'on fait le choix d'être la femme libre, donc de faire le choix d'être une maman à temps complet, d'être une femme qui ne veut pas d'enfant, d'être une femme qui veut travailler et atteindre un haut niveau et avoir une reconnaissance professionnelle, il faut qu'on accepte que socialement on aura un jugement. On sera jugé parce que la société n'accuse pas de normalité. Vous, dans votre coutume, une femme qui travaille, c'est à son mari de lui dire d'arrêter de travailler. Mais la femme fait le choix d'arrêter. Du coup, enfin, elle n'a pas le choix, elle arrête. Nous, en France, une femme, quand elle choisit de travailler, elle va faire le choix, mais elle va le subir de la même façon. Une femme qui gagne plus que son mari, ce n'est pas normal. L'homme doit rester l'homme de la maison. Un homme qui s'occupe des enfants et qui fait le ménage, ce n'est pas normal. C'est à la femme, normalement, de savoir tenir sa maison et de savoir s'occuper de l'éducation de ses enfants. Mais du coup, c'est du jugement indirect. C'est pas une famille qui juge, c'est une société. Et dans tous les cas, la femme idéale, elle réside dans la femme que l'on décide d'être. L'idéal, il est dans nos propres yeux, il n'est pas celui que nous impose la société. L'idéal sociétal français, on le voit sur les couvertures de pubs, de télé, de tout ce qu'on veut. Et pour autant, est-ce que ça fait d'elle une femme idéale une fois qu'elle est rentrée chez elle? J'en suis pas convaincue.
0: C'est vrai.
1: Et il y a une chose aussi. Quand tu te maries, les gens te regardent comme ça là. Chaque fois, et puis te demander quand est-ce que tu vas accoucher. Donc surtout la belle famille. Tant que tu dépasses un an seulement, tu n'as pas eu d'enfant, c'est des problèmes. C'est eux-mêmes qui... Le mari, quand ils viennent, la fille, elle fait comment dirais-je? Elle va à l'école... normalement, mais la belle famille et le monsieur viennent, ils disent ah, on veut de votre fille. Quand on leur dit maintenant, la famille laisse la fille partir, mais à condition que la fille continue les études chez le mari. Mais une fois chez le mari, c'est la bande, voilà, il y a des problèmes de ça aussi. On l'abandonne et aussi.
0: C'est ça. On laisse ça aussi à Fatima pour... Donc on pose cette question à toi, Fatima. Est-ce que tu as choix dans ta pays de choisir ton mari?
2: Yes, they can choose.
0: Okay, you choose your life partner,
2: no,
0: right?
2: My parents are choose.
0: Ah,
2: my
0: your
2: partner,
0: your
2: yes.
0: parents.
2: Yes. yes.
0: Okay. Donc
2: we have to freedom of the choose our family.
0: Donc,
2: family life. Yes.
0: Okay. Donc
2: as
0: vous avez liberté de choix.
2: Yes, yes.
0: En fait,
2: course.
0: Fatima, il a dit pour moi. Sûrement, c'était choisi par sa famille, mais
2: yes.
0: par contre, il y a liberté de choix
2: de
0: son mari.
2: Oui.
0: Merci beaucoup. Et maintenant, je pose à une autre chose. Donc, on a parlé beaucoup de problèmes. Oui, ça existe. Depuis toujours, on est comme une femme, on était obligé de faire beaucoup de choses pour les autres. On était obligé de faire pour les enfants, pour les maris, pour les belles familles, pour la société, garder notre carrière en balance avec notre mari ou certaines choses comme ça. Mais par contre, vous sentez comment vous-même dans ce type d'environnement? Vous sentez comment? Votre sentiment? Je veux bien parler de votre sentiment en fait. Comment vous sentez? Alexandra.
3: Que je sois bien sûre de la question, comment je me sens moi dans ma vie actuelle en tant que femme française mariée.
0: C'est ça. Et avec toutes les sept limitations. Tu as déjà parlé de toutes les sept. Donc par contre ici.
3: Alors moi je veux dire qu'en fait j'ai de la chance parce que j'ai un mari qui me permet d'être la professionnelle que je souhaite être en prenant justement le parce que vulgairement, on appellerait par la société le rôle d'une femme à la maison.
0: Quand même, tu as utilisé un mot « permettre ». Tu peux expliquer un peu. Mon mari m'a permettre.
3: Parce qu'en fait, il me permet dans le sens où il ne me juge pas et où il me facilite l'accès à ça. Okay. Je sais qu'avec d'autres hommes, la vie que je mène aujourd'hui ne serait pas permise. Donc en fait, j'ai eu la chance de choisir et d'être choisie aussi par mon mari, puisque là pour le coup c'est un choix qui va dans les deux sens, de choisir un mari qui a su entendre, parce qu'au départ quand on s'est rencontrés c'était pas si simple justement, j'avais ma belle famille qui ne trouvait pas normal que je fasse un métier d'homme, puisque j'ai fait de la mécanique poids lourd, donc pour eux c'était juste impensable qu'une femme aille travailler sur des camions pour faire de la mécanique, avoir les ongles noirs. Et limite, ça les a tellement rassurés de savoir que j'étais rendue dans l'immobilier. Enfin, pour eux, c'était limite le Saint Graal, quoi. Elle quittait le monde d'hommes. Donc, non, j'ai un mari qui m'a permis d'accéder à ça, qui permet aussi par son implication et je pense. Et là, je ne vais pas parler de choix, mais je vais parler d'amour. Par son amour, me donne cette liberté de vie où même certains de nos amis ils ne le comprennent pas forcément. Ils ne comprennent pas que bah ouais, le week-end, je prenne la moto, je parte. Ils ne comprennent pas que là, moi, ce week-end, je lui dis bah, « pars avec tes copains 4 jours, c'est OK, va faire un rallye ». J'ai vraiment la chance de vivre une relation qui est... libre, sans jugement et dans l'accompagnement, malgré tout ce que ça peut impliquer en difficulté, parce que justement, on a les copains autour qui disent « Ah non, mais c'est pas normal, tu devrais pas faire ça ». Et en même temps, les autres disent « Ah ouais, non, c'est génial ». Mais on aime bien nous caricaturer en nous disant que notre couple, les rôles sont inversés. C'est assez... Voilà, aujourd'hui, c'est notre équilibre, parce que chaque couple, chaque femme, chaque homme, parce qu'il est aussi question d'homme, doit pouvoir trouver son équilibre dans chemin de vie. Et pour le coup, malgré des hauts, des bas, ça va faire près de 14 ans, je crois, qu'on est ensemble. Donc ça fait 14 ans qu'il subit et que je supporte.
0: C'est bien.

0: sujet. Elle a dit à cause de toutes ces problèmes, toutes les limitations, et ne pas avoir le choix pour elle-même, et pour être obligée de devenir une femme idéale qu'il ne veut pas. Carrément, il ne veut pas, parce que c'était une pression mentale, quoi. Donc, ces femmes qui essayaient de devenir quelqu'un qu'elle ne veut pas, ça devient une maladie dans sa tête. Et ça dérange aussi les enfants, ça dérange la société. Et après, une maman qui a un problème psychologique, bien sûr, elle ne peut pas avoir un enfant dans bonne santé quand même. Donc, c'est ça qui m'a poussée de demander cette question aussi à vous. Vous vous sentez comment ? En fait, dans cette difficulté, on peut dire, dans ce monde qui vous demande toujours.
1: Moi, au pays, quand même, je peux dire que je ne... Comment je peux expliquer ça? Mm-hmm. Je ne vivais pas l'amour.
0: D'accord. Mm-hmm.
1: Vous voyez, grâce à ma belle famille. Mm-hmm. Parce que là, bien sûr que mon mari et moi, on s'aimait, mais mm-hmm. il regardait trop sa famille. Et c'est comme si c'est la famille qui dirigeait. Mm-hmm. Parce que même s'il faisait des trucs pour moi, et puis il fait des dépenses des fois, et que ça tombe dans l'oreille de sa maman ou dans la grande famille, donc ça devient des problèmes.
0: Mm-hmm.
1: Vous voyez?
0: Okay.
1: Donc du coup, sa belle famille nous empêchait beaucoup.
0: Mm-hmm.
1: Ça m'a beaucoup fatiguée.
0: Mm-hmm.
1: Même quand je dis, quand même les pampers que les enfants portent, là, mon mari paye, mm-hmm. Ce qui est cher, là, ça, mm-hmm. ça devient des problèmes aussi.
0: Ok. Merci beaucoup, Fan. Je pense qu'Alexandra, il y a une question de poser
2: oui.
0: à toi.
2: Bah pour Fatima et mm-hmm. pour Fanta. Mm-hmm. Quand vous étiez là-bas, au pays, avec votre époux, est-ce que vous aviez le sentiment que vous avez aujourd'hui, en vivant en France et en constatant la liberté, entre guillemets, que vous vivez maintenant? Est-ce que si vous étiez resté là-bas, vous vous seriez rendu compte de ce que vous subissiez et de la soumission qui vous était imposée?
1: Moi, je me suis rendu compte de... Parce que je vivais, mais... Parce que même moi, ma maman... Quand je venais voir ma maman pour me plaindre, parce qu'elle disait, ah, il faut accepter, il y a ça, il y a ça, il y a ça. Donc, du coup, j'acceptais beaucoup de trucs. C'est pas du côté de mon mari. Parce que lui, comment dire, si lui, il vient vers moi pour quelque chose, là, c'est à cause de sa famille qui le poussait vers... Qui le poussait vers moi. Il faut faire ça, faut faire ça. C'est une femme, elle ne doit pas faire ça. Il y a ceci, il y a cela. Maintenant, donc, du coup, moi, là-bas, quand même, je ne me sentais pas bien. Je savais depuis longtemps.
0: Mm-hmm.
1: Mais je n'avais pas le choix. Je n'avais pas le choix. Même si, parce que même il y a des cérémonies, quand il y a des trucs là, c'est nous qui allons, on passait toute la nuit, la journée dans la belle famille à transporter des trucs là. Et quand tu ne viens pas aussi, ça devient d'autres problèmes dans la famille. Donc, du coup, je le faisais même quand on nous dit de partir dans la grande famille là-bas. Moi, quand c'est mon cœur qui fait bing, bing, parce que je n'aimais même pas rencontrer les gens là. Je n'aimais pas les rencontrer, mais j'étais obligée de les rencontrer.
0: C'est ça.
2: Consciente, mais finalement obligée de faire.
1: Oui.
2: D'accord.
1: Surtout quand on a, et puis quand on a un enfant. Nous encore, quand tu as un enfant chez un monsieur, là tu peux faire quelque chose et puis divorcer. Mais dès que eux-mêmes ils se disent, là, tu as déjà 3 enfants, tu ne peux pas faire... Aucun homme ne veut de toi, tu ne peux aller nulle part avec ces 3 enfants-là, ceci, cela. Il y a tout ça, on nous rabaisse de tout ça, là. Donc, toi-même, tu te sens diminué dans ça et tu n'as pas confiance en toi. Même quand tu t'habilles bien, tu te dis, ah, moi, aucun homme ne va me regarder avec mes 3 ans, je suis dépassée eux-mêmes.
0: Ça devient ton pensée, en fait.
1: Oui.
0: Maintenant, tu penses comme ça.
1: Oui.
0: Tu penses que c'est la vérité, c'est ça?
1: Jusqu'à présent, des fois, c'est ce qui vient dans ma tête, mm-hmm. des fois même.
0: D'accord. Mais est-ce que tu penses que c'est vérité ou pas?
1: Je ne pense pas, parce qu'il y a d'autres qui ont des enfants, qui ont mm-hmm. des enfants, 3, 4 enfants, et mm-hmm. qui divorcent et qui arrivent à avoir d'autres.
0: Absolument.
1: Oui,
0: absolument. C'est ça. C'est jamais trop tard.
1: Sinon, en ce qui mm-hmm. concerne moi, mon mari, je l'aime jusqu'à mm-hmm. présent. Mais c'était un amour qui était un peu... Il y avait... des trucs.

0: des obstacles au milieu.
1: Mm-hmm. Bien sûr. Mm. Comme Fantin, elle parle, donc j'ai un visage de mon pays d'origine, d'Afghanistan dans ma tête, et j'ai cette image actuellement devant mes yeux. C'est pareil, c'est exactement ça. Donc tout ce que tu as expliqué, c'est exactement la même façon dans notre pays d'origine. Donc, par exemple, si une femme il est mariée et après mariage, elle veut divorcer, donc après divorce, si il y a les enfants, donc tout le monde lui dit, donc voilà, c'est fini pour ta vie, tu ne peux pas avoir amour, tu ne peux pas construire ta vie, mais ce n'est pas la vérité quand même. Mm-hmm. Ce n'est pas la vérité parce qu'on a vu beaucoup de choses inverses, mais ça dépend de notre courage aussi, je pense. En fait, on a parlé beaucoup de problèmes. En cœur, je reviens vers solution un peu. À ton avis, Alexandra, c'est quoi la solution, en fait, pour toutes les sept obstacles que tu vois pour les femmes? Déjà, quel est ton conseil? Par exemple, tu as arrivé déjà d'être... ok, tu as obligé de faire quelque chose pour la société, mais quand même, tu as liberté de choix. Mm. Tu acceptes ça. Tu as dit que j'ai liberté de choix. Mais par contre, dis-moi, quelles sont les solutions pour cette phénonyme une femme idéale?
2: Je ne suis pas convaincue qu'il y ait de solution miracle. Peut-être juste... de partir du principe que advienne que pourra. C'est que si c'est le sentiment profond que c'est ce choix, parce qu'on a la possibilité de faire ce choix qui nous permettra de nous épanouir, de peut-être de traverser des hauts, des bas, mais de nous épanouir et de trouver une force pour avancer au-delà de ce que la société nous impose indirectement, alors faut y aller. Mmh. Faut y aller et faut s'entourer de... S'entourer ou pas, d'ailleurs, parce qu'il faut être bien entouré aussi. Mais il faut se faire confiance. Faut se faire confiance.
1: Sur nous-mêmes.
2: Ouais. De toute façon, la seule personne qui nous accompagnera toute notre vie, c'est nous.
1: Absolument. C'est ça. Donc, on revient vers cette discussion. Il vous parlera, bien sûr, par rapport à ça avec tout le monde. Mais par contre, on a un morceau de musique. On va écouter une musique de... Donc, Fatima, tu me corriges. Il s'appelle Manik Maggie Hiti. Est-ce que tu connais cette...
3: Non.
1: Tu ne connais pas. OK. Mais par contre, c'est de Sri Lanka. Hein. Donc, on va écouter cette musique-là. Maintenant, tu connais. Oui.

0: Les voix de femmes sur Studio Zeuf. C'est une chanson très agréable. Je choisis spécifiquement pour Fatima, mais il m'a dit qu'il ne connaît pas, mais ce n'est pas grave. C'était une chanson que tu vas écouter encore, mais j'aimais bien parce qu'il est un mix de Sri Lankan et d'Indien.
1: Oui.
0: Et cette chanson, il est écrit pendant le Covid.
1: Oui.
0: Donc, voilà. Donc, je reviens encore vers les questions que j'ai posées avant. Donc, on a parlé de solutions maintenant. On a parlé de problèmes, mais il faut trouver une solution, les filles. Donc, je pose les mêmes questions à Fanta. Dites-moi, à ton avis, c'est quoi la solution?
2: La solution. Mm-hmm. Je trouve qu'il faut... Il faut laisser vivre. Ils doivent laisser vivre la vie d'un couple, par exemple.
0: Mm-hmm.
2: Et accepter ce que nous... Je sais pas comment... accepter ce qu'on désire, mm-hmm, dans la société de chez nous là-bas. Famille qui accepte, mais... C'est pas toute.
0: Mm-hmm.
2: C'est pas toute une famille. Mais il y a des familles, Mais c'est pas comme ça, beaucoup.
0: Mm. Mais si on pose question à toi, par exemple, toi, Fatna, qu'est-ce que tu veux faire autrement pour éviter de rencontrer ce type de situation?
2: Moi, pour le moment, je sais pas, par cela... Comme j'ai pas pu éviter jusqu'à ce que j'ai fui, c'est la seule solution
0: Tu as trouvé seulement la solution de fuir ce pays. Ok, c'est aussi pas mal. Donc,
2: oui,
0: parfois, quand on n'arrive pas, donc il faut
2: au lieu de rester et mourir avec le stress là, je ne peux pas changer.
0: Bien sûr, tout à fait. Mais est-ce que tu sens ici, donc, est-ce que tu peux avoir cette liberté de te dire, il faut laisser chacun de faire ce qu'il veut? De laisser les gens choisir leur désir, d'accord? Est-ce que tu penses qu'ici, à France, tu peux faire ça?
2: Oui, oui. Je ne suis pas persécutée.
0: Mm-hmm.
2: Il n'y a personne derrière moi.
0: D'accord.
2: Je dors, je me réveille sans problème avec mes enfants.
0: Mm-hmm.
2: Ouais. Il n'y a pas de faire, ça fait ceci, fait pas ceci. Donc, ça va.
0: D'accord. Alexandra, il a dit qu'il faut compter sur nous-mêmes seulement. C'est nous qui va y aller vers tous les problèmes. C'est nous qui va... On est obligé de trouver une solution. Est-ce que tu penses que tu es capable maintenant de trouver cette solution ici? Tu dis tout le temps par rapport à tes enfants, mais est-ce que toi-même, tu es capable maintenant, la société française, est-ce qu'il t'a donné cette intégration? Est-ce qu'il t'a donné cette opportunité de trouver toi-même aussi dans cette société? Est-ce que tu as trouvé quelque chose pendant cette année que tu es là en France?
2: Oui, depuis que je suis là en France...
0: Oui, à côté sécurité, bien sûr, tu as ton sécurité et sécurité pour tes enfants.
2: Mm-hmm.
0: Mais à côté ça, pour toi, moralement?
2: Je suis apaisée.
0: Mm-hmm.
2: Oui. Je... Bon.
0: Mm-hmm.
2: Je ne sais pas quoi...
0: On te laisse réfléchir, je reviens par rapport à cette question, Alexandra. Tu penses comment, société française, est-ce qu'il donne l'opportunité à les autres? Je parle de les autres quand je parle, c'est les personnes comme Fatna, ces personnes comme moi, comme Fatima qui vient dans ce territoire. Est-ce qu'ils ont donné l'opportunité d'intégrer dans cette société ou pas? Est-ce qu'ils donnent les opportunités, les supports pour les femmes déjà de différentes origines? Par exemple, Fatna, il est venu, il a dit que j'ai trouvé une seule solution, je s'est fait fuir. pas autre solution. Mais à ton avis, peut-être que tu as rencontré dans ton expérience...
3: Alors, j'ai eu l'occasion de rencontrer des femmes dans divers milieux, dans diverses situations. Maintenant, de là à dire que la société aide et renforce, je suis pas convaincue, à tort ou à raison d'ailleurs. Je suis pas convaincue parce que, alors pour le coup, je vais parler français, purement français. Le français a la critique très facile, le jugement très facile. Elle aurait dû, elle avait qu'à, si j'avais été à sa place. Mm-hmm. Parce que dans tous les cas, on n'est absolument pas conscient mm-hmm. de ce côté soumis et muselé. Parce que les femmes sont muselées, enfin, les mm-hmm. femmes de vos pays, de vos origines, les femmes n'ont pas... pas forcément le droit de parole, n'ont pas le droit de choisir, n'ont pas le droit d'avancer, n'ont pas le droit d'être indépendante, n'ont pas le droit d'être une femme, tout simplement. Vous êtes là pour faire des enfants, tenir une maison, satisfaire. C'est... En France, c'est différent. Et vous, femmes qui arrivez comme ça en France, on a trop tendance, par des gouvernements, par des médias, par des réseaux sociaux, mmh. à laisser sous-entendre que vous n'avez pas votre place, en fait, et que à limite, vous avez été élevée comme ça, pourquoi vouloir changer? Pourquoi vouloir venir chercher une liberté à la française? Alors que dans les faits, la liberté à la française, elle n'existe pas tant que ça. Donc, je ne sais pas. Je ne suis pas sûre qu'on soit... Je pense qu'on peut trouver, rencontrer les bonnes personnes, mais on peut les rencontrer partout, pas uniquement parce qu'une Afghane, une Guinéenne ou une Sri Lankaise arrive en France. Je ne suis pas sûre. Je pense que moi, si je vais là-bas, je vais aussi rencontrer les bonnes personnes. Peut-être.
0: Évidemment. Même pas peut-être, mais...
3: Voilà. Ouais, évidemment. Je pense que tout dépend des personnes qu'on rencontre au chemin de certains croisements de vie et de choix qu'on a été amené à faire, parce qu'il a fallu quand même beaucoup de courage pour fuir une situation dans un pays qui est différent. Il faut beaucoup de courage pour arriver dans un pays qu'on ne connaît pas, avec énormément d'inconnus, une langue, je pense à Fatima.
0: Ouais.
3: Apprendre une langue, s'intégrer... Et tout en essayant de garder aussi ce qui a fait de vous qui vous êtes, parce que, enfin, après, c'est peut-être une image, une idée, mais toi, afghane, ça a aussi fait ta force. Aujourd'hui, tu as subi, mais tu as une force. Je pense aussi à Fatima et à Fanta, qui, ouais, c'est une force aussi. Vous êtes
0: et
3: des femmes incroyables.
0: Toi aussi.
3: Moi, j'ai pas vécu tout ça.
0: Mais tu as vécu différemment. Donc, je pense que chaque femme, il a vécu quelque chose dans sa vie.
3: Qui lui donne une force.
0: C'est ça, de devenir quelqu'un qu'il est où on est aujourd'hui. Donc Fatima, dis-moi pour toi, raconte-moi quelque chose ici de France. Est-ce que tu trouves que ce pays t'a donné opportunité ou pas?
1: Yes, as I think Sri Lanka is there. There's no freedom like this, like this in this country, also in France. Okay. As I think. France better than Sri Lanka.
0: Ok, France is better than Sri Lanka. Donc oui, Fatima, elle parle de liberté. Il a dit qu'à France, il y a beaucoup plus de liberté que Sri Lanka. Mm-hmm. Et en fait, il a dit que France, il y a mieux que Sri Lanka. Est-ce que tu penses aussi comme ça, Guyane?
2: Oui, parce qu'après, à vrai dire aussi, il y a une chose aussi. Et c'est quand une femme ne veut pas, par exemple, tu ne veux, ton mari a besoin de toi. Ça, c'est une liberté d'abord. Tu ne veux pas, tu n'es pas obligé. Sans qu'il ne t'oblige pas, tu as ce droit-là. Chez nous, même, tu n'as même pas ce droit-là. Parce que c'est quand un homme t'oblige, ou ton mari même, tu ne veux pas, il t'oblige. On dit que ça devient un viol, non?
0: Ouais.
2: Maintenant, chez nous.
3: Ça, c'est pas une question de culture. Malheureusement, c'est pas une question de culture, de pays. En France, une femme, elle a le droit de dire non, oui. Mais si elle porte une jupe trop courte, on va dire que c'est de sa faute. Si elle porte un décolleté trop plongeant, on va dire que c'est de sa faute. Si elle est trop maquillée, on va dire que c'est de sa faute. En France, il ne faut pas oublier, et ça c'est quel que soit le monde en dehors de la culture.
2: Moi, je parle de mari et femme à la maison.
3: Mais le viol conjugal existe aussi en France.
2: Des fois, toi femme, tu n'as pas envie, tu es fatiguée, le mari vient à la maison, tu es fatiguée, tu ne peux pas, en tout cas, maintenant le mari te dit coûte que coûte, et puis il te dit, j'ai mes colas sur toi, donc tu es obligée de le faire, si tu ne le fais pas, il y a ça, il t'oblige de le faire.
3: C'est aussi en France, les femmes françaises le subissent aussi, c'est bien pour ça qu'il y a une loi en France contre le viol conjugal.
2: Nous, il n'y a pas...
3: Oui, voilà. Après, c'est dans le pays, il n'y a pas cette loi-là pour vous.
0: C'est ça. Qu'est-ce que... En fait, dites-moi, Fanta, est-ce que tu as rencontré quelque chose ici, différent, qui t'a obligé de faire, par exemple, pour intégrer dans la société française comme une femme? Est-ce que tu as rencontré quelques difficultés? Je pose la question autrement.
2: Non, je n'ai pas rencontré de difficultés.
0: Mais comme une femme, C'est pas de difficulté d'amener tes enfants à l'école, c'est pas y aller les études ou sortir de maison, mais comme une femme, donc.
2: Pour le moment, j'ai pas eu.
0: Pour le moment, tout est bien.
2: Tout est bien pour le moment.
0: Oui, en fait, qu'est-ce que Alexandra il a dit, donc en fait, je pense que c'est pas seulement que tu m'as dit que vous avez pas de droits, mais par contre, dans les pays musulmans, les femmes musulmanes, ils ont beaucoup de droits. On est d'accord avec Fatima parce que je viens d'aussi une fille musulmane. Mais par contre, les systèmes islamiques, qu'est-ce qu'il a dit et qu'est-ce que la culture nous apprend, c'est totalement différente chose. Donc je pense que, en fait, c'est pas le système, c'est la culture qui nous demande de faire choses autrement. Et après, ça a devenu, bien évidemment, une norme, quoi. Mais... une autre question par rapport à cette norme, ce droit, cette obligation et responsabilité. Ici, en France, Fatima, tu penses que tu es obligée de faire quelque chose autrement pour intégrer dans cette société ou pas?
1: I can do better myself. Mm-hmm. I can choose for my what my life want, mm-hmm. as I think.
0: Okay.
1: It's better to hear.
0: Okay.
1: I have to find a lot of chance to find a job, or I can do anything for this country.
0: Mm-hmm.
1: They also help us too.
0: Okay.
1: But my country, mm-hmm. It's very difficult to live to people.
0: Okay.
1: It's very difficult for find a job, education level.
0: Mm-hmm.
1: We want to spend a lot of money to be
0: educated. Yes, to go to school, universities, higher education. Yes, that's
1: but
0: true.
1: But as mm-hmm. I think, but France is
0: it's giving more opportunity.
1: Very very different.
0: Ah, okay. Donc il a parlé d'opportunité d'éducation, il a parlé de aussi d'opportunité d'avoir un travail facilement, de liberté de choix. Donc comme il a dit que c'est mieux ici toujours à France que à Sri Lanka dans le pays d'origine. Mais par contre Alexandra, c'est quoi ton conseil? Par exemple, j'ai parlé avec beaucoup de réfugiés, les femmes particulièrement, ils ont dit que par exemple ici ils ont rencontré beaucoup de règles, beaucoup de normes à respecter. Par exemple, une femme qui venait de Sri Lanka ou une femme qui venait de Guinée ou d'Afghanistan, par exemple, elle ne connaît pas les règles et toutes les normes d'un pays qu'elle est venue justement un an avant. Donc, ce n'est pas possible de comprendre tout et intégrer dans une seule fois, voilà, je suis une femme française. Ce n'est pas possible, c'est ça? C'est mon point de vue, en fait. C'est pas possible pour moi non plus. J'ai essayé d'apprendre petit à petit. Oui. Mais par contre, quel est ton conseil, par contre, pour les femmes qui venaient de différentes origines, qui viennent ici vivre à France? Il faut faire quoi pour intégrer bien dans cette société?
3: Mm-hmm. Ça, c'est de la question. Mon conseil, je pense pas que j'en aurais très honnêtement.
0: D'accord.
3: J'ai pas. Malheureusement, enfin, aujourd'hui, on est là, on est en région centre. Il y a une façon de vivre, de faire. On va dans le sud de la France, à Marseille, ils n'ont pas le même rythme de vie que nous en région centre ou que ceux qui sont dans le nord du pays.
0: Bien sûr.
3: On va en Alsace, les langues sont différentes, les patois sont différents. S'intégrer en France. Je suis pas sûre que qu'il y ait une réelle solution. Par contre, après, une volonté, oui.
0: D'accord.
3: Une volonté de vouloir connaître le pays dans lequel on veut s'installer. Les règles, elles sont indirectement pas partout les mêmes. Mais elles sont là aussi pour aider la femme à se protéger de ce que, enfin, les discussions qu'on a eues juste avant sur le viol conjugal, oui, en France, il existe une loi pour. Il y a une règle qui dit que non, ça, on n'a pas le droit. On n'a pas le droit de violer sa femme si elle dit non, elle a le droit de dire non. C'est pas le cas dans d'autres pays. Donc, ouais, c'est chercher, peut-être, c'est rencontrer d'autres femmes, ou, voilà, mais avoir une volonté de départ aussi de s'intégrer et de.
0: Oui, bien évidemment, il y a beaucoup de volonté aux côtés de réfugiés, mais quand, par exemple, une femme française, il n'arrive pas de, je peux dire, ouvrir leur porte. Par exemple, tu es aujourd'hui ici avec nous parce que tu as ouvert vers cette situation-là. Mais il existe beaucoup de personnes qui sont fermées, par contre. Et donc, qui fait peur à les autres réfugiés, par exemple, qui venaient, qui disent, OK, les gens ne veulent pas parler avec nous, les gens ne veulent pas rester avec nous. Comment intégrer dans cette situation compliquée? Est-ce que tu as rencontré quelque chose comme ça dans, je ne sais pas déjà si tu as connaissance de réfugiés que le mois ou... Par contre, tu as...
3: Alors, des réfugiés, si. J'en ai, parce que j'ai longtemps travaillé en hôtellerie. Donc c'était souvent des femmes réfugiées qui venaient faire le ménage dans les chambres des hôtels. Parce que malheureusement, il y a ce côté en France où certains métiers sont trop bien pour les Français. Ouais. Donc on laisse ça aux réfugiés.
0: Tout à fait. Ouais.
3: Donc si, j'ai eu l'opportunité de rencontrer certaines personnes. Après, je dirais que peut-être le milieu associatif permet justement de rencontrer des personnes qui ont la porte ouverte ou qui ont une volonté en tout cas de partage, d'échange et de volonté aussi d'aider ceux qui le souhaitent à s'intégrer quand ils ont la volonté de s'intégrer. Après, pour ceux qui ont la porte fermée, c'est dommage. Mais il ne faut pas s'arrêter à ces gens-là.
0: Bien sûr, il faut. Merci beaucoup. Et Fatna, est-ce que tu penses que les portes sont ouvertes pour toi dans ton expérience ici, Anna?
2: Oui, moi, je pense que les portes sont ouvertes pour moi.
0: Est-ce que tu as rencontré jusqu'à aujourd'hui les femmes françaises? Bien évidemment, je ne parle pas d'Alice et Alexandra que tu as rencontrées aujourd'hui. Les autres, pas travailleurs sociaux. Est-ce que tu as sorti de maison déjà?
2: Oui, je sors de la maison.
0: Ok. Est-ce que tu as rencontré les femmes françaises?
2: Ben, en tant qu'amie, pas pour le moins.
0: Pourquoi pas?
2: Peut-être le milieu, je ne sais pas.
0: D'accord. Parce... Tu as essayé? Tu as essayé?
2: Ben, non, parce que là, moi, quand, si je ne vais pas, si je n'ai pas de programme avec les travailleurs sociaux et puis les rendez-vous et autres là,
0: d'accord.
2: Je suis à la maison et puis, en tout cas, des programmes, je n'ai pas, pour le moment, je n'ai pas eu le temps de faire une rencontre.
0: Comme ça avec les femmes françaises.
2: Oui,
0: d'accord.
2: Même quelques, sauf les femmes noires, sauf avec les femmes qui sont dans la même association que nous, on se rencontre de temps en temps.
0: Mais il y a sûrement toutes les réfugiées. Mais quand tu amènes tes enfants à l'école, est-ce que tu racontes les femmes, les mamans françaises, par exemple, à côté?
2: Non, il n'y en a pas, parce que tout le monde...
0: Essayer de chercher les enfants.
2: Il n'y a pas le temps même. Sauf des fois, quand on se rencontre, il y a les réunions de parents.
0: Là,
2: on parle avec entre nous là-bas à l'école de temps en temps. Ça aussi, ça dure même pas parce que c'est un temps limité. Puis tout le monde va à ses occupations.
3: Et les enfants? Parce que là, on parle de femmes, mais les enfants, ils ont beaucoup moins d'a priori que nous en tant qu'adultes.
0: Oui.
3: Comment ça se passe l'intégration des enfants à l'école, justement, avec les autres?
2: Pour eux, là, c'est pas comme pour moi. Ils ont beaucoup.
0: C'est beaucoup facile.
3: Voilà.
0: C'est pour beaucoup facile.
3: Peut-être les barrières d'adultes aussi.
0: Oui, bien sûr. Ça, c'est qu'est-ce que vous me parlez. En fait, Fatima, est-ce que tu as amis français ici ou pas? Les femmes françaises. Oui.
1: Amis?
0: Oui.
1: Je n'ai pas beaucoup d'amis ici.
0: Tu n'as pas beaucoup d'amis. Vous voyez, c'est ça le blocage que j'ai essayé plusieurs fois de parler avec les différentes femmes de différentes origines et aussi avoir une femme française. C'est ça aussi le but de cette émission parce que, en fait, on n'arrive pas de s'intégrer ou essayer de se comprendre au niveau de culture, on essayait de parler par rapport aux différentes informations ou donne le conseil à un et les autres. Mais par contre, on n'essaye pas d'être proche. Et comme j'ai demandé Fatna, il a dit qu'il y a blocage de temps, il y a limite de ça ou ça. Mais en fait, ce que je trouve, qu'on ne donne pas assez les portes ouvertes, en fait. Il faut essayer comme Alexandra il a dit, que c'est contre nous-mêmes aussi. Ok, en fait, une autre question par rapport, toujours par rapport aux femmes idéales. Maintenant, on a parlé de tout ça. Je veux bien savoir, pour finir notre émission ici, et aussi pour bien avoir une image de sujet d'une femme idéale de votre yeux. c'est qui? On a parlé d'une femme idéale des yeux du monde, des yeux de ton mari, des yeux de ta famille ou tout ça. Mais après, dans tes propres yeux, c'est qui?
2: Moi, je dirais qu'une femme idéale, c'est une femme libre et émancipée aussi, qui a le choix de... qui fait son propre choix.
0: D'accord.
2: Ouais.
0: Est-ce que tu peux expliquer un peu de liberté? Parce que chaque fois, pour chaque personne, liberté, c'est différent. C'est quoi la liberté pour une femme guinéenne?
2: Il ne faut pas qu'on me dicte pas ce que je dois faire et ce que je ne dois pas faire.
0: D'accord. Donc, on partage ça. OK. Donc, pour toi, une femme idéale, c'est quelqu'un qui est libre. OK. Qui est libre, qui peut choisir encore. Est-ce que c'est tout?
2: Qui arrive aussi à... Qui arrive. Bien sûr.
0: Ok. Oulès, t'as réfléchi, je reviens vers toi. Fatima, dis-moi, c'est qui, pour toi, à tes yeux, une femme idéale?
1: Est-ce que, as I think, a perfect woman, she is running a beautiful life.
0: Okay.
1: Running beautiful life with her family.
0: Okay.
1: As I think, and she wants to respect their parents, their husband also, and friendly everybody else. As okay. I think, and.
0: Okay. Donc pour Fatima, c'est toujours une femme idéale. C'est quelqu'un qui respecte les familles, qui respecte les amis, qui est respectueux, qui fait un bien sa vie, quoi. Donc pour elle, c'est une femme idéale. Donc c'est ça, ça peut être un avis. Merci beaucoup. Et pour toi, Alexandra, c'est qui en fait?
3: C'est une femme qui a trouvé son équilibre.
0: D'accord.
3: Donc. Entre toutes ses vies, toutes ses casquettes, tout ce qu'elle aimerait, tout ce que... C'est une femme qui a trouvé son équilibre et qui s'épanouit en tant que femme.
0: Ok. Est-ce que tu penses que trouver elle-même, ça peut être aussi?
3: Oui. Oui, je pense. Okay. Même si je reviens sur ce que j'ai dit tout à l'heure, c'est-à-dire que la seule personne qui partagera ma vie, toute ma vie, c'est moi. Il n'empêche que les rencontres, les échanges, dans les difficultés aussi, on sait sur qui on peut compter et... Ces personnes-là aident aussi à pouvoir trouver un épanouissement de nous, de soi-même.
0: Tout à fait. Et en fait, aussi, je pense qu'il faut que chaque femme aide une autre femme. Ça vous dit une support pour les autres, pour donner les idées, pour montrer les chemins, pour moi, pour partager l'expérience comme on a fait aujourd'hui. Je pense pour être ensemble, pour être forte. Ça donne aussi un chemin très joli dans notre vie. Ben, merci beaucoup et merci beaucoup à tous pour être là. Merci beaucoup Alice pour toi, pour être ici pour nous. Et à la prochaine et je vous souhaite une bonne journée.
3: Merci, au revoir.

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0: Bienvenue pour un nouveau numéro de Discover, l'émission emblématique désormais de Studio ZEF. Le principe que je rappelle à chaque fois que j'y participe, c'est de se retrouver entre deux animateurs de la radio pour échanger autour de chansons et de leurs reprises. Aujourd'hui, j'ai le plaisir d'être avec Philippe pour la première fois.
1: Ben oui, c'est ma première aussi dans Covers. Donc
0: Bienvenue, on va s'amuser un petit moment. Donc, tu as préparé un titre et sa reprise.
1: Absolument.
0: Ben je te laisse nous raconter tout ça.
1: Mais pour une première, je me suis dit que je n'allais pas sortir du cadre de mon émission et faire... mon émission, c'est la Zik pour les kids. Donc ça va être une chanson pour enfants d'une personne qui est plutôt connue puisque c'est Anne Sylvestre. Mmh. Et donc avec une reprise complètement différente. Donc là, au début, c'est

0: Donc on est vraiment dans Anne Sylvestre, c'est-à-dire des chansons qui ont l'air gentillettes comme ça et puis qui petit à petit dérapent. Là, on n'a pas entendu la fin, mais il y a vraiment des yaourts à tout. Déjà, ça avait commencé avec le petit rond. Yaourt au nef, les petits ronds, c'est pas vraiment bon. Voilà, c'était un petit peu la marque de fabrique d'Anne Sylvestre qui faisait des chansons pour enfants, mais avec un petit décalage et puis une petite musiquette comme ça. Et puis la voix d'Anne Sylvestre que personnellement j'ai toujours un peu de mal à écouter, mais bon, voilà, c'était la grande prêtresse des années 60. On peut rarement passer à côté parce que ces chansons étaient vraiment sympas. Enfin, j'ai été animateur et instite et on chantait beaucoup les chansons d'Anne Sylvestre parce qu'elles sont vraiment très sympas. Mais voilà, maintenant on va écouter une reprise que je fais écouter des fois dans l'émission. C'est un monsieur qui s'appelle Jacques Aurognier qui a fait des chansons pour adultes aussi et qui a une voix absolument fabuleuse. Il fait ce qu'il veut avec sa voix. C'est un mec qui a fait de tout, qui a fait de la chanson, qui a fait du blues, qui a fait du rock, qui a fait y compris du classique. Enfin, il a une voix et il peut aller chanter à l'opéra, il n'y a pas de problème.
1: Tout à tout.
0: Voilà. Et lui, il a fait des reprises des chansons d'Anne Sylvestre, mais en les mettant au goût du jour un petit peu. Et on va écouter les yaourts à tout dans la version de Jacques Aurognier. Et on va voir que c'est complètement différent et ça a une pêche pas possible.

0: Yahoo! Donc c'était Jacques Auronnier qui chantait Les Yaourts Tatous, une chanson d'Anne Sylvestre.
1: Merci Philippe pour cette reprise et cette découverte du coup pour moi, parce que c'était pas du tout dans les choses que je connaissais. Moi de mon côté j'ai amené une reprise d'un titre assez populaire, un titre des années 70 signé Michel Polnareff. Et j'ai retrouvé la petite histoire à propos de ce titre que je vais vous lire parce que voilà, j'ai retrouvé ça sur le net. En 1970, après une tournée mondiale réussie mais épuisante, Michel Polnareff et ses musiciens reviennent en France. En mai, ils sont agressés lors d'un concert à Périgueux. Alors si à l'époque la jeunesse se reconnaît dans ses excentricités et ses chansons sulfureuses, il y en a certains qui supportent pas les provocations du chanteur et qui bravent les tabous d'une société conservatrice. Lors d'un concert au mois de juin 70 à Rueil-Malmaison, il y a un spectateur qui se jette sur scène et qui frappe le chanteur au bas-ventre et au visage en le traitant de pédé. Voilà, Polnareff sombre dans la dépression et passe ses vacances d'été dans une clinique privée où il effectue une cure de sommeil pendant 3 mois. Et c'est peu après qu'il a écrit cette chanson. Je suis un homme, une chanson provocatrice dans laquelle il scande son hétérosexualité face à ses détracteurs qu'il qualifie d'homosexuel en raison de son attitude pour le moins excentrique pour l'époque. Lassé d'être traité de pédé, il demande à son complice Pierre Delanoë de lui écrire cette chanson « Je suis un homme ».

Je suis un homme, Michel Polnareff. Dans les années 70, je connais plus exactement l'année de sortie de cette chanson. Voilà. Et pour la reprise, moi j'ai trouvé une reprise signée Bill Pritchard. En 1993, le label 13 Bees Records a eu la bonne idée de sortir le double album Tribute to Polnareff, sur laquelle on retrouve des reprises du monsieur à la chevelure bouclée aux lunettes reconnaissables, des reprises par Pulp, Saint-Etienne, Nick Cave, Jacquenot, Pascal Comblade, Pigalle, ou encore donc Bill Pritchard, un chanteur anglais que j'apprécie beaucoup, qui reprend avec son accent anglais charmant ce titre « Je suis un homme ». Aussi.

0: Voilà la version de Je suis un homme par Bill Pritchard qui date de 1993 avec son petit accent charmant et ses petites fautes de français qui
1: ouais,
0: font aussi du charme.
1: C'est sympa ce qu'il a fait. Hein. C'est
0: vraiment très bien.
1: Ça correspond bien à l'esprit de la chanson. Quoi. Sa voix va bien aussi. Enfin,
0: tout est là, effectivement. Ben merci Philippe pour ce partage du Discover et puis rendez-vous une prochaine fois pour un autre Discover sur Studios FM.
1: Bah oui, maintenant que j'ai commencé, on va plus s'arrêter. Hein.
0: Exactement.

dans une production américaine, on n'aurait pas eu tous ces problèmes, putain. 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